0: Je m'appelle Cazeneuve Vincent, un artiste contemporain français. Don Juan, ville mystérieuse et mythique, c'est là que je vais chercher mon inspiration.
1: Je viens du sud de la France. Passionné par l'art de la laque orientale. Aujourd'hui, je vis dans les monts d'Aba, près de Chongqing. J'aime m'affranchir du langage traditionnel de la peinture laquée. La matière est la toile de fond de ma création. Et le son, ma manière de toucher à la vie. Ce sont eux qui insufflent l'énergie à mon œuvre. Aujourd'hui, je reçois une invitation de Don Juan. Quelque chose y est enfoui. Lié à la matière, lié au créateur. Est-ce là que se cache l'inspiration pour la prochaine étape de ma création ?

0: mettant le pied pour la première fois dans ce désert, j'ai d'emblée compris pourquoi la route de la soie avait besoin d'une oasis comme Donjon. Il y a 2000 ans, les Chinois ont choisi d'y bâtir cette cité et d'y accueillir le monde entier. À cette époque, pour venir d'Europe jusqu'à Donjon, il fallait obligatoirement passer par ici, un lieu nommé Yangguan.
1: 上去了，呈上官阶。叫什么名字？
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1: 去哇！跟我对通关口令，对上送你通关，对不上拉上青台，当心八十。听着，劝君更尽一杯酒。
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0: Comment commencer mon exploration de Donjon? Retraverser l'histoire pour dialoguer avec les anciens. Partir à la recherche des secrets enfouis dans ce désert de Gobi. Le commencement s'ébauche dans le désordre et le flou. Ma première étape me mène ici, un haut lieu de l'art, vieux de 1600 ans.

0: Monsieur, avant vous, c'est cette façade en rouge en bois et le symbole des grottes de Mogao. Cette façade de 9 étages en bois a été reconstruite en 1928 jusqu'en 1935. Oh. A été reconstruite par le peuple d'ici.
1: Le guide m'explique que les grottes de Mogao ont été creusées à même la falaise du versant et du mont Mingxia. Fait de gravier de sable, le roc y est extrêmement friable, impossible à tailler. C'est pourquoi toutes ces statues bouddhistes y ont été façonnées en argile.
0: En effet, il y a 1300 ans, pendant la dynastie Tang, c'était une façade de 4 étages.
2: 4 étages.
0: Oui.
2: Et après, ils ont reconstruit plus haut pour protéger.
0: Oui, derrière cette façade en rouge, c'est la grotte numéro 96, dans laquelle il y a une statue très grande,
2: c'est la
0: plus grande statue d'ici. Cette statue haute de 35,5 mètres.
1: Nous sommes à Mogao, depuis le 4e siècle, sur ces falaises de moins de 2 km. On n'a pas cessé de creuser, de peindre et de sculpter. Un millénaire de création ininterrompue. Aujourd'hui, le site abrite 45 000 m² de peinture murale et plus de 2000 sculptures polychromes. À raison d'une photo par jour, il faudrait 70 ans pour tout immortaliser. Bien sûr, conservation oblige, c'est formellement interdit. Mais un tel chantier, à qui le doit-on?
2: Vous imaginez le travail. Il devait y avoir beaucoup d'artisans, beaucoup d'ouvriers pour construire. Peut-être une centaine de personnes en train de creuser.
0: Oui, vous avez raison, mais on ne sait pas les membres des artisans exacts.
2: On ne sait pas. C'est toujours les petits artisans.
0: Pendant le 7e siècle.
2: On sait qui l'a financé, en fait. On sait qui a payé pour le.
0: Oui, c'est ça.
2: Et c'était des familles de marchands. C'était quoi? C'était des...
0: une famille.
1: Elle m'apprend que si les noms des artisans ont été engloutis par le temps, on sait en revanche qui finançait les œuvres. Tantôt des nobles, tantôt des grandes familles, ou parfois plusieurs foyers réunis pour creuser l'ensemble d'un sanctuaire. Certains possédaient d'immenses fortunes, d'autres n'étaient que d'humbles anonymes. Cet art ne traduisait pas seulement le pouvoir et la richesse, il puisait aussi sa force dans la ferveur de la foi.
2: Mais c'est quand même impressionnant que ça ait été conservé pendant 1300 ans. Par exemple, à Toulouse, ma ville natale, on a construit la cathédrale Saint-Cernin. C'était pour montrer la puissance des seigneurs de l'Occitanie.
0: Oui, en effet.
2: Sur un peu les humains, c'est les mêmes. En Chine, en France, partout dans le monde, les humains sont pareils.
1: Mogao compte désormais 735 grottes. Chacune renferme les espoirs et les vœux que les hommes d'alors confiaient à l'existence. Au cours de ce long Moyen-Âge millénaire, quelles merveilles artistiques ont-ils façonnées? Il suffit de pousser la porte de ces sanctuaires, d'y pénétrer, pour contempler la pensée profonde de ces hommes de notre temps.

0: Cette grotte, c'est un peu l'image de Don Juan, non? Il y a un mélange culturel, stylistique. On peut voir des éléments bouddhistes, des éléments de la Grèce ancienne.
1: Cette grotte, on peut dire que c'est un témoignage que les civilisations différentes se mélangent ici.
0: Oh, c'est génial.
2: La grotte 285, elle a été aménagée vers l'an 538. C'est la plus ancienne des grottes datées de Mogar.
1: Par exemple, sur le plafond, on peut voir des images de Fuxi, Nuwa.
0: Oh.
1: Ce sont des divinités traditionnelles chinoises.
0: D'accord.
1: Et puis il y a encore des divinités du vent, du tonnerre, des divinités. C'est plus intéressant de voir encore le pied du soleil et de la lune de la culture de la crêpe.
0: C'est incroyable, donc ils ont voulu documenter toutes les cultures du monde qu'ils connaissaient. C'était une preuve d'une grande ouverture d'esprit. Ils étaient assez ouverts. Parce que dans une grotte, ils représentent un peu toutes les cultures qu'ils connaissaient sur la route de la soie. Donc ça veut dire qu'ils respectaient les cultures, les autres cultures aussi.
2: La musique vibre aussi sur ces parois. Le pipa, le korou, les flûtes de bambou. J'ai toujours appréhendé la vie par le son. Ici, il y a mille ans, c'est par la musique qu'on touchait le sacré. Ces instruments peints ne sont pas de simples ornements. Ils étaient le paysage sonore de Don Juan d'Antofra. Je croyais jusqu'alors que Don Juan était une œuvre exclusivement chinoise. À ma grande surprise, la civilisation européenne y avait déjà frayé son chemin. Il a plus d'un millénaire.
0: Ah, c'est preuve d'une ouverture d'esprit déjà. Dire, si c'est une société fermée d'esprit et non ouverte aux autres cultures, ils ne représenteraient jamais les autres cultures, les autres dieux dans leur propre temple. Je trouve ça magnifique et très touchant.
2: Don Juan ne repousse aucune civilisation. Elle laisse toutes les cultures s'y rencontrer. Je suis resté fasciné devant ces peintures. Le tracé est d'une précision remarquable. La courbe des draperies, la chironomie des Bouddhas, tout semble obéir à un canon invisible. Une question m'est venue. Quelle était la liberté des maîtres artisans sous les temples? Pouvaient-ils peindre au gré de leur inspiration ou chaque coup de pinceau était dicté par des codes? Je suis tombé sur un témoignage historique aussi réel que saisissant. Il me plaît d'imaginer remonter le temps d'un millénaire pour engager le dialogue avec eux.
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L'esquisse des grottes de Don Juan ne sont pas le fruit de créations extravagantes d'un artiste. C'est plutôt le fruit d'un système très très codifié. Les artistes et les peintres étaient plus comme des artisans, ils n'ont pas du tout laissé leur nom dans l'histoire. Il ne nous reste que le nom des commanditaires. Par contre, leurs courbes magnifiques, les couleurs, les compositions, on peut sentir, sont un peu comme l'empreinte de leur âme. Ce sont toutes ces choses qui inspirent mes créations de nos jours.

En quittant Mogar, l'esprit encore hanté par ses fresques, des questions m'assaillent. Pourquoi trouve-t-on ici des divinités venues d'horizons si divers? Qui les a véhiculées jusqu'à Don Juan? Et pour quelles raisons? Je gagne le musée de Don Juan avec l'espoir d'y dénicher des réponses.

0: 代时期粟特人的一个长相。
1: 嗯，西方的。
0: 对，那么粟特人呢，是这个丝绸之路上最善于经商的一个民族，很聪明的一个民族。那么当时在我们的丝绸之路上非常活跃。
1: C'est l'histoire de Don Juan. Je me sens un peu comme un Sauternes. Je me sens proche d'eux parce que je viens de l'Ouest aussi, et donc j'ai aussi un grand nez et des grands yeux.
2: Les Sogdiens venaient de Samarcande. Surchargés de marchandises, ils affrontaient le désert pour atteindre Don Juan. Voilà à quoi ressemblait la vie brute sur la route de la soie. Qu'a bien pu ressentir un marchand sogdien durant ce périple entre Samarcande et Don Juan? Il y a un siècle, un trésor fabuleux a été mis à jour à Mogao. Des dizaines de milliers de manuscrits ont été dispersés à travers plus de 10 pays. La Bibliothèque nationale de France en abrite à elle seule plus de 7000. En ligne, j'ai parcouru ces textes sogdiens, contrats, lettres intimes, autant de fragments qui nous plongent dans l'intimité de Don Juan.
1: Quand il y en a, je suis très chanceux de...
3: 你们的桑堆到底了，进了什么？我们从康果出发，就是你们今天说的萨马尔罕。在穿越帕米尔高原的时候，山路窄的只容一匹骆驼通过。常年积雪，脚下就是万丈深渊。每一趟旅程，都有我们的同伴和牲畜再也没能走下山来。穿越塔克拉玛干沙漠的时候，你只能从动物的骸骨。 和牲畜粪便来辨别方向。当你走过那些骸骨，你就会发现，你不是第一个走这条路的人。
4: 沙漠才是最难走的吧？
3: 不是，旅途中最大的威胁不是缺水，而是强盗，还有战争中流散的士兵。他们比沙漠更可怕，因为沙漠不会追着你跑。
4: 文献上记载的其实是一个商队被困在了绿洲整整数月，靠着挖草根活下来的悲惨故事。其中好几个人因为热病没有熬过来，全都留在了那个地方。
3: 经历那样的危险，为什么你们要离开老家去东荒？哼，东荒充满着获得财富的机会，而粟特人世代经商，这是。 刻在我们血脉里的命运，那敦煌对你们来说，到底是什么样的地方？敦煌是粟特商队进入大唐中原最重要的中转站。当我们远远地看见三危山，听见寺庙的钟声，就意味着我们终于穿过了沙漠戈壁，安全抵达。
0: 如果是粟特人，我从西方来，我从哪里的敦煌？粟特当年的上人是从哪个地方进入敦煌的？
5: 对对对。
0: 老师，您可以看到这边来。那么在这个地图的西北方向呢，有一个玉门关。
1: 玉门关。
0: 对，玉门关呢，从玉门关往西北方向继续走呢，就是当年丝绸之路的北道。然后老师，您往后退一步，在这个地方您可以看到，它有一个阳关遗址。 那么从阳关遗址往西南方向走，就是当年丝绸之路的南道。玉门关和阳关分别在西北和西南方向。那么接着我们接着往前走，那么三角形交汇的这个地方，老师您看这里，这个就是敦煌市。对，今天的敦煌市和2000年的敦煌市都在这个地方。敦煌
2: était un lieu stratégique incontournable sur la route de la soie pour le commerce avec la Chine ancienne. En termes modernes, c'était une métropole commerciale internationale grouillante d'activités.
1: Les archives le mentionnent, certains Sogdiens apprirent ensuite le chinois à Don Juan, changèrent de nom et s'enracinèrent.
2: Une fois arrivés, ils n'en sont plus jamais repartis. Je me demande s'il y a parmi eux des voies que l'on a ignorées. Sur Internet, j'ai découvert une lettre conservée à la British Library. La missive d'une femme sogdienne écrite depuis Don Juan à son mari. Cette lettre est très célèbre dans le monde académique.
1: Je relis cette lettre encore et encore.
2: et chaque fois je ne

0: peux m'empêcher de penser. Si je remontais dans le temps et rencontrais Miwei, que dirait-elle? Qu'est-ce qui pousse une femme à écrire une lettre si pleine de fureur et de désespoir? Miwei, tu es un homme qui a fait ce genre de choses? Je
1: et ma fille ont été abandonnés par le mari de Dunhuang. Je n'ai pas de l'argent pour retourner à Samarkand. Je ne peux pas continuer à vivre ici. Je veux qu'elle sache notre situation actuelle.
0: Tu es le chef qui a écrit la lettre? Oui. Elle
1: peut nous aider à écrire la lettre.
2: Je suis le mari de la femme, le Nanzhou Tuo. 妻子米薇尔致以问候与敬意，愿神明保佑您健康平安，并让我能再次亲眼看到您。是这样写吗，尊敬的夫人？我还想写这些话。
1: 我一直在等您的消息，等有人带钱来接我们回去。可是，一年又一年过去了，什么都没有。您走的时候对我说，我会到敦煌去，如果有人能带钱来，我就派人把你们接走。可是现在，三年了。 四年了，您却把我们扔在这里，再也没有任何音讯。我们在这里就像死了一样。我的女儿因为饥饿寒冷，快要活不下去了。为了让她活命。
2: 我不得不把她送到别人家去做养女。每当想到这里，
1: 我的心就像碎了一样。还有什么要写的吗？您就写。大家都说。 一个女人，哪怕嫁给一只狗，或一只猪，那只狗或猪也会照顾好她的妻子。而我呢，我嫁给您，您却把我丢在遥远的异乡，自生自灭。请记住我今天说的话，这是我给你写的最后一封信。 愿神明审判您的冷酷无情。Le
0: savez-vous, cette lettre n'est jamais parvenue à Samarkand. Avec plusieurs autres lettres découvertes en même temps, elle fut retrouvée dans un sac de cuir, abandonnée dans une tour de guet à l'ouest de Dunhuang. Les chercheurs supposent que la guerre a pu couper la route du messager ou que des bandits l'ont intercepté en cours de route.

Cette correspondance, signée par Mingwei, fut exhumée au pied d'une tour de guet millénaire. Porté par ses peintures et ses écrits poignants, j'ai ressenti l'appel irrésistible d'arpenter le Gobi au-delà des murs de la ville pour m'imprégner de ses paysages et capter ses sonorités. Jadis, les érudits de Donghuang aimaient se rassembler pour déguster le thé, adorer les peintures, faire résonner la musique et scander des vers. Cet art de vivre s'appelait Yaji. Le cercle des élégances, un millénaire plus tard, la tradition perdure. J'y ai croisé par hasard de jeunes Chinois. Ils s'adonnaient au cosplay. Une tendance très populaire ici, ravivant la ferveur des usages d'antan. Avec leur bienveillante permission, je suis rentré dans leur jeu.

0: Je m'appelle Cazeneuve Vincent, un artiste contemporain français. Don Juan, ville mystérieuse et mythique, c'est là que je vais chercher mon inspiration.
1: Je viens du sud de la France. Passionné par l'art de la laque orientale. Aujourd'hui, je vis dans les monts d'Aba, près de Chongqing. J'aime m'affranchir du langage traditionnel de la peinture laquée. La matière est la toile de fond de ma création. Et le son, ma manière de toucher à la vie. Ce sont eux qui insufflent l'énergie à mon œuvre. Aujourd'hui, je reçois une invitation de Don Juan. Quelque chose y est enfoui, lié à la matière, lié au créateur. Est-ce là que se cache l'inspiration pour la prochaine étape de ma création ?

0: En mettant le pied pour la première fois dans ce désert, j'ai d'emblée compris pourquoi la route de la soie avait besoin d'une oasis comme Donra. Il y a 2000 ans, les Chinois ont choisi d'y bâtir cette cité et d'y accueillir le monde entier. À cette époque, pour venir d'Europe jusqu'à Donra, il fallait obligatoirement passer par ici, un lieu nommé Yangguan.
1: 上去了，请上官阶。叫什么名字？
2: 文三七。何方人士？哪里人？我法国人。
1: 到西域来有何贵干？
2: 去哇。跟我对通关口令，对上送你通关，对不上拉上青台，杖旗八尺。
1: 听着，劝君更尽一杯酒。数次阳光无辜人。
0: Comment commencer mon exploration de Donra? Retraverser l'histoire pour dialoguer avec les anciens. Partir à la recherche des secrets enfouis dans ce désert de Gobi. Le commencement s'ébauche dans le désordre et le flou. Ma première étape me mène ici, un haut lieu de l'art, vieux de 1600 ans.

0: Monsieur, avant vous, c'est cette façade en rouge en bois et le symbole des grottes de Mogao. Cette façade de 9 étages en bois a été reconstruite en 1928 jusqu'en 1935. A été reconstruite par le peuple d'ici.
1: Le guide m'explique que les grottes de Mogao ont été creusées à même la falaise du versant et du mont Misha. Fait de gravier et de sable, le roc y est extrêmement friable, impossible à tailler. C'est pourquoi toutes ces statues bouddhistes y ont été façonnées en argile.
0: En effet, il y a 1300 ans, pendant la dynastie Tang, c'était une façade de 4 étages.
2: 4 étages.
0: Oui.
2: Et après, ils ont reconstruit plus haut pour protéger.
0: Oui, cette, derrière cette façade en rouge, c'est la grotte numéro 96, dans laquelle il y a une statue très grande.
2: C'est la
0: plus grande statue d'ici. Cette statue haute de 35,5 mètres.
1: Nous sommes à Mogao, depuis le 4e siècle, sur ces falaises de moins de 2 km. On n'a pas cessé de creuser, de peindre et de sculpter. Un millénaire de création ininterrompue. Aujourd'hui, le site abrite 45 000 m² de peinture murale et plus de 2000 sculptures polychromes. À raison d'une photo par jour, il faudrait 70 ans pour tout immortaliser. Bien sûr, conservation oblige, c'est formellement interdit. Mais un tel chantier, à qui le doit-on?
2: Vous imaginez le travail. Il devait y avoir beaucoup d'artisans, beaucoup d'ouvriers pour construire. Peut-être une centaine de personnes en train de creuser.
0: Oui, vous avez raison, mais on ne sait pas les membres des artisans exacts.
2: On ne sait pas. C'est toujours les petits artisans.
0: Pendant le 7e siècle.
2: On sait qui l'a financé, en fait. On sait qui a payé pour le.
0: Oui, c'est ça.
2: Et c'était des familles de marchands. C'était quoi? C'était des...
1: Elle m'apprend que si les noms des artisans ont été engloutis par le temps, on sait en revanche qui finançait les œuvres. Tantôt des nobles, tantôt des grandes familles, ou parfois plusieurs foyers réunis pour creuser l'ensemble d'un sanctuaire. Certains possédaient d'immenses fortunes, d'autres n'étaient que d'humbles anonymes. Cet art ne traduisait pas seulement le pouvoir et la richesse, il puisait aussi sa force dans la ferveur de la foi.
2: Mais c'est quand même impressionnant que ça ait été conservé pendant 1300 ans. Par exemple, à Toulouse, ma ville natale, on a construit la cathédrale de Saint-Cernin. C'était pour montrer la puissance des seigneurs de l'Occitanie.
0: Oui, en effet.
2: C'est toujours un peu les humains, c'est les mêmes. En Chine, en France, partout dans le monde, les humains sont pareils.
1: Mogao compte désormais 735 grottes. Chacune renferme les espoirs et les vœux que les hommes d'alors confiaient à l'existence. Au cours de ce long Moyen-Âge millénaire, quelles merveilles artistiques ont-ils façonné? Il suffit de pousser la porte de ces sanctuaires, d'y pénétrer, pour contempler la pensée profonde de ces hommes de notre temps.

0: Cette grotte, c'est un peu l'image de Don Juan, non? Il y a un mélange culturel, stylistique. On peut voir des éléments bouddhistes, des éléments de la Grèce ancienne.
1: Cette grotte, on peut dire que c'est un témoignage que les civilisations différentes se mélangent ici.
0: Oh, c'est génial. Ah.
2: La grotte 285 a été aménagée vers l'an 538. C'est la plus ancienne des grottes datées de Mogar.
1: Par exemple, sur le plafond, on peut voir des images de Fuxi, Nuwa.
0: Oh.
1: Ce sont des divinités traditionnelles chinoises.
0: D'accord.
1: Et puis il y a encore des divinités du vent, du tonnerre, des divinités. C'est très intéressant de voir encore le pied du soleil, de la lune, de la culture de la crêpe.
0: C'est incroyable, donc ils ont voulu documenter toutes les cultures du monde qu'ils connaissaient. C'était une preuve d'une grande ouverture d'esprit. Ils étaient assez ouverts. Parce que dans une grotte, ils représentent un peu toutes les cultures qu'ils connaissaient sur la route de la soie. Donc ça veut dire qu'ils respectaient les cultures, les autres cultures aussi.
2: La musique vibre aussi sur ses parois. Le pipa, le korou, les flûtes de bambou. J'ai toujours appréhendé la vie par le son. Ici, il y a 1000 ans, c'est par la musique qu'on touchait le sacré. Ces instruments peints ne sont pas de simples ornements. Ils étaient le paysage sonore de Don Juan d'Antofra. Je croyais jusqu'alors que Don Juan était une œuvre exclusivement chinoise. À ma grande surprise, la civilisation européenne y avait déjà frayé son chemin. Il a plus d'un millénaire.
0: Ah, c'est preuve d'une ouverture d'esprit déjà. Si c'est une société fermée d'esprit et non ouverte aux autres cultures, il ne représenterait jamais les autres cultures, les autres dieux dans leur propre temple. Je trouve ça magnifique et très touchant.
2: Don Juan ne repousse aucune civilisation. Elle laisse toutes les cultures s'y rencontrer. Je suis resté fasciné devant ces personnes.

0: peinture. Le tracé est d'une précision remarquable. La courbe des draperies. La chironomie des Bouddhas. Tout semble obéir à un canon invisible. Une question m'est venue. Quelle était la liberté des maîtres artisans sous les temples? Pouvaient-ils peindre au gré de leur inspiration ou chaque coup de pinceau était dicté par des codes? Je suis tombé sur un témoignage historique aussi réel que saisissant. Il me plaît d'imaginer remonter le temps d'un millénaire pour engager le dialogue avec eux.
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L'esquisse des grottes de Don Juan ne sont pas le fruit de créations extravagantes d'un artiste. C'est plutôt le fruit d'un système très très codifié. Les artistes et les peintres étaient plus comme des artisans, ils n'ont pas du tout laissé leur nom dans l'histoire. Il ne nous reste que le nom des commanditaires. Par contre, leurs courbes magnifiques, les couleurs, les compositions, on peut sentir, sont un peu comme l'empreinte de leur âme. Ce sont toutes ces choses qui inspirent mes créations de nos jours.

En quittant Morgar, l'esprit encore hanté par ses fresques, des questions m'assaillent. Pourquoi trouve-t-on ici des divinités venues d'horizons si divers? Qui les a véhiculées jusqu'à Don Juan? Et pour quelles raisons? Je gagne le musée de Don Juan avec l'espoir d'y dénicher des réponses.

Le savez-vous, cette lettre n'est jamais parvenue à Samarcande. Avec plusieurs autres lettres découvertes en même temps, elle fut retrouvée dans un sac de cuir, abandonnée dans une tour de guet à l'ouest de Don Juan. Les chercheurs supposent que la guerre a pu couper la route du messager ou que des bandits l'ont interceptée en cours de route.

0: Cette correspondance, signée par Minwë, fut exhumée au pied d'une tour de guet millénaire. Porté par ses peintures et ses écrits poignants, j'ai ressenti l'appel irrésistible d'arpenter le Gobi au-delà des murs de la ville pour m'imprégner de ses paysages et capter ses sonorités. Jadis, les érudits de Domrouin aimaient se rassembler pour déguster le thé, adorer les peintures, faire résonner la musique et scander des vers. Cet art de vivre s'appelait Yaji. Le cercle des élégances, un millénaire plus tard, la tradition perdure. J'y ai croisé par hasard de jeunes Chinois. Ils s'adonnaient au cosplay. Une tendance très populaire ici, ravivant la ferveur des usages d'antan. Avec leur bienveillante permission, je suis rentré dans leur jeu.
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1: Splendide. 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

0: Je m'appelle Cazeneuve Vincent, un artiste contemporain français. Don Juan, ville mystérieuse et mythique, c'est là que je vais chercher mon inspiration.
1: Je viens du sud de la France. Passionné par l'art de la laque orientale. Aujourd'hui, je vis dans les monts d'Aba, près de Chongqing. J'aime m'affranchir du langage traditionnel de la peinture laquée. La matière est la toile de fond de ma création. Et le son, ma manière de toucher à la vie. Ce sont eux qui insufflent l'énergie à mon œuvre. Aujourd'hui, je reçois une invitation de Don Juan. Quelque chose y est enfoui, lié à la matière, lié au créateur. Est-ce là que se cache l'inspiration pour la prochaine étape de ma création ?

0: En mettant le pied pour la première fois dans ce désert, j'ai d'emblée compris pourquoi la route de la soie avait besoin d'une oasis comme Don Juan. Il y a 2000 ans, les Chinois ont choisi d'y bâtir cette cité et d'y accueillir le monde entier. À cette époque, pour venir d'Europe jusqu'à Don Juan, il fallait obligatoirement passer par ici, un lieu nommé Yangguan.
1: 上去了，请上官阶。叫什么名字？
2: 文三七。何方人士？哪里人？我法国人。到西域来有何贵干？去哇。跟我
1: 对通关口令，对上双立通关，对不上拉上青台，当行八尺。听着，劝君更尽一杯酒。数次阳光无辜人。
2: 回答正确，可以通关。恭喜你，通关，接。
0: Comment commencer mon exploration de Don Juan? Retraverser l'histoire pour dialoguer avec les anciens. Partir à la recherche des secrets enfouis dans ce désert de Gobi. Commencement s'ébauche dans le désordre et le flou.

0: Monsieur, avant vous, c'est cette façade en rouge en bois et le symbole des grottes de Mogao. Cette façade de 9 étages en bois a été reconstruite en 1928 jusqu'en 1935. Elle a été reconstruite par le peuple d'ici.
1: Le guide m'explique que les grottes de Mogao ont été creusées à même la falaise du Versin et du mont Misha. Fait de gravier de sable, le roc y est extrêmement friable, impossible à tailler. C'est pourquoi toutes ces statues bouddhistes y ont été façonnées en argile.
0: En effet, il y a 1300 ans, pendant la dynastie Tang, c'était une façade de 4 étages.
1: 4 étages.
0: Oui.
1: Et après, ils ont reconstruit plus haut pour protéger.
0: Oui, peut-être derrière cette façade en rouge, c'est la grotte numéro 96, dans laquelle il y a une statue très grande.
1: C'est la
0: plus grande statue d'ici. Cette statue haute de 35,5 mètres.
1: Nous sommes à Mogao, depuis le 4e siècle, sur ces falaises de moins de 2 km. On n'a pas cessé de creuser, de peindre et de sculpter. Un millénaire de création ininterrompue. Aujourd'hui, le site abrite 45 000 m² de peinture murale et plus de 2000 sculptures polychromes. À raison d'une photo par jour, il faudrait 70 ans pour tout immortaliser. Bien sûr, conservation oblige, c'est formellement interdit. Mais un tel chantier, à qui le doit-on?
2: Vous imaginez le travail? Il devait y avoir beaucoup d'artisans, beaucoup d'ouvriers pour construire. Peut-être une centaine de personnes en train de creuser.
0: Oui, vous avez raison, mais on ne sait pas les membres des artisans exacts.
2: On ne sait pas. C'est toujours les petits artisans.
0: Pendant le 7e siècle.
2: On sait qui l'a financé, en fait. On sait qui a payé pour le...
0: Oui, c'est ça.
2: Voilà. Et c'était des familles de marchands, c'était quoi?
1: Elle m'apprend que si les noms des artisans ont été engloutis par le temps, on sait en revanche qui finançait les œuvres. Tantôt des nobles, tantôt des grandes familles, ou parfois plusieurs foyers réunis pour creuser l'ensemble d'un sanctuaire. Certains possédaient d'immenses fortunes, d'autres n'étaient que d'humbles anonymes. Cet art ne traduisait pas seulement le pouvoir et la richesse, il puisait aussi sa force dans la ferveur de la foi.
2: C'est quand même impressionnant que ça ait été conservé pendant 1300 ans. Par exemple, à Toulouse, ma ville natale, on a construit la cathédrale de Saint-Cernin. C'était pour montrer la puissance des seigneurs de l'Occitanie.
0: Oui, en effet.
2: C'est un peu les humains, c'est les mêmes. En Chine, en France, partout dans le monde, les humains, ils sont pareils.
1: Moga compte désormais 735 grottes. Chacune renferme les espoirs et les vœux que les hommes d'alors confiaient à l'existence. Au cours de ce long Moyen-Âge millénaire, quelles merveilles artistiques ont-ils façonné? Il suffit de pousser la porte de ces sanctuaires, d'y pénétrer, pour contempler la pensée profonde de ces hommes de notre temps.

0: Cette grotte, c'est un peu l'image de Don Juan, non? Il y a un mélange culturel, stylistique. On peut voir des éléments bouddhistes, des éléments de la Grèce ancienne.
1: Cette grotte, on peut dire que c'est un témoignage que les civilisations différentes se mélangent ici.
0: Oh, c'est génial.
2: La grotte 285 a été aménagée vers l'an 538. C'est la plus ancienne des grottes datées de Mogar.
1: Par exemple, sur le plafond, on peut voir des images de Fuxi, Nuwa.
0: Oh.
1: Ce sont des divinités traditionnelles chinoises.
0: D'accord.
1: Et puis il y a encore des divinités du vent, du tonnerre, des divinités. C'est plus intéressant de voir encore le pied du soleil et de la lune de la culture de la crêpe.
0: C'est incroyable, donc ils ont voulu documenter toutes les cultures du monde qu'ils connaissaient. C'était une preuve d'une grande ouverture d'esprit. Ils étaient assez ouverts. Parce que dans une grotte, ils représentent un peu toutes les cultures qu'ils connaissaient sur la route de la soie. Donc ça veut dire qu'ils respectaient les cultures, les autres cultures aussi.
2: La musique vibre aussi sur ces parois. Le pipa, le korou, les flûtes de bambou. J'ai toujours appréhendé la vie par le son. Ici, il y a mille ans, c'est par la musique qu'on touchait le sacré. Ces instruments peints ne sont pas de simples ornements. Ils étaient le paysage sonore de Don Juan d'Antofra. Je croyais jusqu'alors que Don Juan était une œuvre exclusivement chinoise. À ma grande surprise, la civilisation européenne y avait déjà frayé son chemin. Il a plus d'un millénaire.
0: Ah, c'est preuve d'une ouverture d'esprit déjà. Dire, si c'est une société fermée d'esprit et non ouverte aux autres cultures, il ne représenterait jamais les autres cultures, les autres dieux dans leur propre temple. Je trouve ça magnifique et très touchant.
2: Don Juan ne repousse aucune civilisation. Elle laisse toutes les cultures s'y rencontrer. Je suis resté fasciné devant ces peintures. Le tracé est d'une précision remarquable. La courbe des draperies, la chironomie des Bouddhas, tout semble obéir à un canon invisible. Une question m'est venue. Quelle était la liberté des maîtres artisans sous les temples? Pouvaient-ils peindre au gré de leur inspiration ou chaque coup de pinceau était dicté par des codes? Je suis tombé sur un témoignage historique aussi réel que saisissant. Il me plaît d'imaginer remonter le temps d'un millénaire pour engager le dialogue avec eux.
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L'esquisse des grottes de Don Juan ne sont pas le fruit de créations extravagantes d'un artiste. C'est plutôt le fruit d'un système très très codifié. Les artistes et les peintres étaient plus comme des artisans, ils n'ont pas du tout laissé leur nom dans l'histoire. Il ne nous reste que le nom des commanditaires. Par contre, leurs courbes magnifiques, les couleurs, les compositions, on peut sentir, sont un peu comme l'empreinte de leur âme. Ce sont toutes ces choses qui inspirent mes créations de nos jours.

En quittant Mogar, l'esprit encore hanté par ses fresques, des questions m'assaillent. Pourquoi trouve-t-on ici des divinités venues d'horizons si divers? Qui les a véhiculées jusqu'à Don Juan? Et pour quelles raisons? Je gagne le musée de Don Juan avec l'espoir d'y dénicher des réponses.

0: 当你走过那些骸骨，你就会发现，你不是第一个走这条路的人。
1: 沙漠才是最难走的吧？
0: 不是，旅途中最大的威胁不是缺水，而是强盗，还有战争中流散的士兵。他们比沙漠更可怕，因为沙漠不会追着你跑。
2: 文献上记载的其实是一个商队被困在了绿洲整整数月，靠着挖草杆活下来的悲惨故事。其中好几个人因为热病没有熬过来，全都留在了那个地方。
1: 经历那样的危险，为什么你们要离开老家了去敦煌？
0: 敦煌充满着获得财富的机会，而粟特人世代经商，这是刻在我们血脉里的命运。
1: 那敦煌对你们来说，到底是什么样的地方？
0: 敦煌是粟特商队进入大唐中原最重要的中转站。当我们远远地看见三危山，听见寺庙的钟声，就意味着我们终于穿过了沙漠戈壁，安全抵达。
1: 如果是粟特人，我从西方来，我是哪里的敦煌？
3: 粟特当年的商人是从哪个地方进入敦煌
1: 对
3: 的？
1: 对对。
3: 老师，您可以看到这边来。那么在这个地图的西北方向呢，有一个玉门关。
1: 玉门关。
3: 对，玉门关呢，从玉门关往西北方向继续走呢，就是当年丝绸之路的北道。然后，老师您往后退一步，在这个地方您可以看到，还有一个阳关遗址。那么从阳关一直往西南方向走，就是当年丝绸之路的南道。玉门关和阳关分别在西北和西南方向。那么接着我们接着往前走，那么三角形交汇的这个地方，老师您看这里，这个就是敦煌市。对，今天的敦煌市和2000年的敦煌市都在这个地方。
1: 敦煌 était un nœud stratégique incontournable sur la route de la soie pour le commerce avec la Chine ancienne. En termes modernes, c'était une métropole commerciale internationale grouillante d'activités. Les archives le mentionnent, certains Sogdiens apprirent ensuite le chinois à Donghua, changèrent de nom et s'enracinèrent. Une fois arrivés, ils n'en sont plus jamais repartis. Je me demande s'il y a parmi eux des voies que l'on a ignorées. Sur Internet, j'ai découvert une lettre conservée à la British Library. La missive d'une femme sogdienne écrite depuis Donghua à son mari. Cette lettre est très célèbre dans le monde académique. Je relis cette lettre encore et encore, et chaque fois je ne peux m'empêcher de penser, si je remontais dans le temps et rencontrais Miwei, que dirait-elle? Qu'est-ce qui pousse une femme à écrire une lettre si pleine de fureur et de désespoir? Miwei, 你为什么要给丈夫写这样的一封信呢？
4: 我和女儿被经商的丈夫抛弃在敦煌，没有钱返回家乡撒马尔罕，也无法在这里继续活下去。我要让她知道我们现在的处境。
1: 就是那个师傅帮你写那个封信吗？
4: 对，就是他可以帮助我们代笔写信。
5: 致尊贵的丈夫、主人南周陀、妻子米威尔，致以问候与敬意。愿神明保佑您健康平安，并让我能再次亲眼看到您。是这样写吗？尊敬的夫人，
4: 我还想写这些话。我一直在等您的消息，等有人带钱来接我们回去。可是，一年又一年过去了，什么都没有。您走的时候对我说，我会到敦煌去，如果有人能带钱来，我就派人把你们接走。可是现在，三年了，四年了，您却把我们扔在这里，再也没有任何音讯。 我们在这里就像死了一样。我的女儿因为饥饿寒冷快要活不下去了，为了让她活命，我不得不把她送到别人家去做养女。每当想到这里，我的心就像碎了一样。
5: 还有什么要写的吗？
4: 您就写，大家都说，一个女人哪怕嫁给一只狗或一只猪，那只狗或猪也会照顾好她的妻子。而我呢，我嫁给您，你却把我丢在遥远的异乡自生自灭。请记住我今天说的话，这是我给你写的最后一封信。愿神明审判您的冷酷无情。
6: Le savez-vous, cette lettre n'est jamais parvenue à Samarcande. Avec plusieurs autres lettres découvertes en même temps, elle fut retrouvée dans un sac de cuir, abandonnée dans une tour de guet à l'ouest de Don Juan. Les chercheurs supposent que la guerre a pu couper la route du messager ou que des bandits l'ont interceptée

0: Cette correspondance, signée par Miwei, fut exhumée au pied d'une tour de guet millénaire. Portée par ses peintures et ses écrits poignants, j'ai ressenti l'appel irrésistible d'arpenter le Gobi au-delà des murs de la ville pour m'imprégner de ses paysages et capter ses sonorités. Jadis, les érudits de Dongguan aimaient se rassembler pour déguster le thé, adorer les peintures, faire résonner la musique et scander des vers. Cet art de vivre s'appelait Yaji. Le cercle des élégances, un millénaire plus tard, la tradition perdure. J'y ai croisé par hasard de jeunes chinois. Ils s'adonnaient au cosplay. Une tendance très populaire ici, ravivant la ferveur des usages d'antan. Avec leur bienveillante permission, je suis rentré dans leur jeu.
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